Bonjour, bonjour, vous écoutez 8CCC. On a les Springs, Australie.